Well, hi, bonsoir, bonsoir. Merci. Et allô? Super, super. Formidable. OK. Nous avons la petite chanson. La petite chanson s'appelle... Qui s'appelle? OK. Chien noir.